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2: Bonjour, toujours 14 départements, vigilance orange ce vendredi dans l'Hexagone pour risque de canicule. Selon Météo France, le pic est passé après la journée d'hier et c'est 37,8 degrés relevés à Angoulême, un record pour un mois de mai en France. L'Assemblée nationale a voté à l'unanimité l'abrogation du Code noir et des textes réglementant l'esclavage dans les colonies françaises, une mesure symbolique restée en suspens depuis 1848. Le député écologiste Stevie Gustave, porteur du texte, a salué une décision tardive mais nécessaire. Bercy a détaillé hier soir son plan d'économie pour compenser les 6 milliards d'euros liés au conflit au Moyen-Orient. Le gouvernement prévoit de geler 3,2 milliards d'euros de crédits, d'en annuler près de 850 millions. Des mesures complétées par le gel des allègements de cotisations sociales des entreprises sur les bas salaires permettant d'atteindre l'objectif total. Malgré ces coupes budgétaires, l'exécutif maintient sa prévision de croissance annuelle fixée à 0,9%. Le Moyen-Orient, où les tensions augmentent et la situation s'enlise, alors que l'armée américaine a abattu 4 drones iraniens et mené des frappes sur une base au sol dans le sud de l'Iran. La deuxième opération américaine de ce type cette semaine. La Maison-Blanche affirme tout de même une nouvelle fois qu'un accord pour mettre fin à cette guerre est sur la table. Sophie la girafe dans le viseur de la justice, une usine du fabricant du célèbre jouet pour bébé a été perquisitionnée en Haute-Savoie dans une enquête pour tromperie ouverte depuis que le groupe est accusé de produire l'animal en caoutchouc en Chine en l'estampillant Made in France selon le parquet d'Annecy. Du football avec Paris et la France en état d'alerte demain à l'occasion de la finale de la Ligue des Champions entre le PSG et Arsenal. Un dispositif massif de 8000 policiers et gendarmes sera déployé à Paris et 20 000 au total dans toute la France. C'était la star du jour hier, exploit par Roland Garros pour Moïse Kouamé. À seulement 17 ans, le Français s'est qualifié pour le troisième tour après un match de près de 5 heures. Mené dans le 5e set, le jeune joueur a puisé dans ses ressources pour renverser la situation. Il devient ainsi le plus jeune joueur à atteindre ce stade depuis 1988. Et puis autre surprise de cette journée d'hier, Yannick Sinner, grand favori de cette édition 2026, qui a été éliminé par Juan Manuel Cerundolo en 5-7.

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0: Indochine avec les nouveaux soleils sur Millennium.
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2: Je vous emmène le 29 mai 1953, la première ascension de l'Everest. Le néo-zélandais Edmund Hillary, 33 ans, et son sherpa népalais Tenzing Norgay, 29 ans, sont les premiers à planter leur drapeau sur le toit du monde. Le mont Everest, situé à la frontière du Tibet et du Népal, dans la chaîne de l'Himalaya, culmine à 8848 mètres. L'expédition comprenait au total 15 grimpeurs, 450 porteurs et 34 sherpas. La première équipe d'assaut échoua à 8750 mètres le 26 mai. Hillary et Tenzing quittèrent le camp le lendemain et après une nuit passée à 8500 mètres, ils atteignent le sommet à 11h30. Il y a peu, il a fait le buzz. Inoxtag avait lui aussi réussi son incroyable pari. Le youtubeur de 22 ans a atteint le toit du monde après un an d'entraînement seulement. Hein.
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0: Je vous ai calé Bébé Rexha avec New Religion et Christina Perri.

0: Lila avec We Are The Sun sur Millennium. Il est presque 7h25. On va retrouver Marc avec le carton rouge pour ce vendredi 29 mai.
1: Le carton rouge. Eh ouais, son test est un échec. Il a tenté, mais il a échoué. On est au Texas. Un automobiliste a été arrêté après avoir volontairement conduit son Tesla Cybertruck dans un lac. Comme le rapporte CBS News, il voulait tester le monde Way du véhicule qui lui permet d'entrer et de traverser des plans d'eau tels que des rivières ou des ruisseaux. Mais comme le précise le manuel du constructeur, cela n'est possible que jusqu'à une profondeur maximale de 81,5 cm. Dans ce même document, Tesla indique par ailleurs qu'il est de la responsabilité des conducteurs d'évaluer la profondeur de tout plan d'eau avant d'y entrer. Une précaution que cet Américain n'a visiblement pas respectée. La police a été alertée vers 20h pour récupérer un véhicule abandonné dans un lac. Selon mon confrère, le Cybertruck s'est tout simplement retrouvé inondé après la tentative du conducteur qui a quitté les lieux avec son passager à l'arrivée des agents. L'imposant pick-up électrique se trouvait toujours dans le lac près du rivage. Partiellement immergé, le Cybertruck a été retiré de l'eau par l'équipe de sauvetage aquatique des pompiers. Son propriétaire a été interpellé pour avoir conduit le véhicule dans une zone interdite ainsi que pour plusieurs infractions liées au manque d'équipement de sécurité nautique, indique le média américain. Le carton rouge.
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0: Dans quelques instants, le tout dernier One T avec El Condor Pasa. Mais là, tout de suite, c'est Jennifer avec Notre Idylle sur Millennium.

0: Le tout dernier, One T avec El Condor Passa sur Millennium. 7h passées de 31 minutes si vous venez d'arriver. Bienvenue, bon réveil en ce vendredi.
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3: Bonjour, bonjour à tous. À Lannion, la start-up Thomas Perrault poursuit le développement de son drone de transport médical et industriel. Fondée en 2023, l'entreprise attend désormais l'autorisation de la Direction Générale de l'Aviation Civile pour débuter ses essais près de l'aéroport de Lannion. Le drone pourra transporter jusqu'à 15 kg de matériel médical ou industriel avec une autonomie allant jusqu'à 600 km grâce à une pile à hydrogène. Deux clients institutionnels seraient déjà intéressés pour des missions de secours en mer et de transport médical. Une commercialisation est envisagée à l'horizon 2030. La vague de chaleur a perturbé fortement le travail des maraîchers du Trégor. Sous les serres, les températures ont approché les 50 degrés. Les producteurs doivent désormais travailler très tôt le matin, parfois seulement jusqu'à 10 heures. Cette chaleur accélère aussi la production des légumes, notamment les concombres et les salades, créant des surplus difficiles à écouler. Certains jeunes plants ont même brûlé faute d'enracinement suffisant. Les besoins en arrosage explosent également. La caserne de Perros-Guirec lance sa campagne de recrutement pour les jeunes sapeurs-pompiers âgés de 13 et 14 ans. La formation dure 4 ans avec des exercices chaque samedi matin entre Perros et Lannion. Les jeunes apprennent les gestes de secours, les interventions incendies et le maniement du matériel. Une vingtaine de places sont disponibles. Les candidatures doivent être déposées avant la mi-juin. À Lannion, près de 150 salariés d'Orange ont manifesté contre le futur réaménagement du site. Les syndicats dénoncent un manque d'espace dans le projet New Lannion qui prévoit davantage de bureaux partagés et moins de postes fixes. Les salariés craignent des difficultés pour travailler et se garer une fois les travaux terminés. Les représentants du personnel réclament des solutions supplémentaires. Le club des Dauphins n'animera pas la plage de la Grève Blanche à Trégastel cet été. Son fondateur, Guirec Souplet, abandonne le projet faute d'accord avec la nouvelle municipalité sur le stockage du matériel en hiver. Cette activité accueillait une vingtaine d'enfants par jour l'été dernier avec trampoline et jeux de plage. 3 emplois saisonniers devaient être créés cette année. Le maître nageur regrette la disparition d'une activité familiale qu'il jugeait accessible et populaire auprès des habitants et touristes. Le Lannion Tennis joue un match historique ce dimanche. Les seniors masculins reçoivent Chevreuse dans une rencontre décisive pour la montée en National 2. Une première impossible dans l'histoire du club. Les deux équipes sont actuellement à égalité en tête de leur groupe de National 3. Les journées du crime et de la science reviennent à Pleumeur-Baudou. Jusqu'à dimanche, le Pôle Phénix accueille conférences, ateliers et démonstrations autour des enquêtes criminelles et de la police scientifique. L'événement est organisé par les anciens commissaires Christine Poulmar et Richard Marlet. Parmi les thèmes abordés cette année, les cold cases, les disparitions et l'intelligence artificielle dans les enquêtes. L'émission L'heure du crime

0: de RTL sera même enregistré en direct ce vendredi après-midi. Le président d'Interpol donnera une conférence de presse samedi midi et Michel Marie, chroniqueur bien connu de l'émission Tout Beau Tout Neuf, sera également présent. Toutes les animations sont gratuites sur inscription. Voilà, c'est tout pour l'actualité locale. Elle revient à 8h30. Oui, Greg.
1: Et Millennium est partenaire.
0: Et Millennium est partenaire, bien sûr, de cet événement. Hein, c'est le plus gros événement en Bretagne, notamment autour du crime et de la science.
1: Merci Matt, et puis à tout à l'heure.
0: À tout à l'heure.
1: Prudence avec encore cette chaleur.
0: Oh oui.
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1: Allez, on va se faire un petit point du côté du temps pour aujourd'hui avec ce matin. Un ciel ensoleillé se couvrant progressivement. Pas de précipitations à prévoir sur ce matin. Cet après-midi, on attend un ciel couvert devenant un petit peu plus variable, sans précipitations. Concernant les températures pour votre matinée, elles sont de 14 degrés avec un ressenti à 12. Et des rafales du nord à 30 km/h. Cet après-midi, on attend 17 degrés ressenti à 18. Et avec un vent du nord-est à 35 km/h sur l'ensemble du Trégor. Teddy Swims avec Loose Control qui arrive tout de suite. Becky G également. Gims avec son titre Soleil. C'est juste avant de retrouver Lucie avec son insolite du jour. Bon réveil.

0: Grims avec Soleil sur Millennium. Tout de suite, c'est Lucie avec son insolite en cette fin de semaine.
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2: Allez, on part aux États-Unis où deux hommes se sont évadés grâce à leur brosse à dents. Et oui, en se servant de leur brosse à dents, ils s'en sont servis pour fabriquer un instrument avec un objet métallique. Bon, ben finalement, ils ne sont pas allés très loin, ils n'auront été des fugitifs que quelques heures. Ces experts de la brosse à dents ne purgeaient pas une peine pour blanchiment, pourtant, non, mais pour outrage à magistrat.
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0: Allez, dans quelques instants, votre horoscope du jour avec Lucien pour savoir si vous allez passer une bonne journée. Après Calvin Harris, bien sûr, il y aura aussi Jocky and Sheila, sans oublier Marc avec ses programmes télé pour votre soirée. Si vous venez d'arriver sur Millennium, bienvenue et bon réveil les amis en ce vendredi.

0: Bonjour à tous, l'horoscope de ce vendredi 29 mai, on commence avec les béliers. Une décision demande un peu plus de réflexion que prévu, en prenant votre temps, vous évitez de faire un mauvais choix. Les taureaux, une habitude change légèrement, sans perturber votre équilibre, vous vous adaptez facilement. Les gémeaux, vos idées deviennent plus claires en les organisant. Les cancers, une émotion prend plus de place que d'habitude aujourd'hui. Les lions, vous n'avez pas besoin d'en faire beaucoup pour être remarqué. Vierge, vous vous mettez moins de pression sur certains points et ça rend votre journée plus agréable. Les balances, une situation se débloque quand vous arrêtez d'y penser constamment. Les scorpions, prendre du recul vous permet de voir une situation autrement. Les sagittaires, vous vous concentrez sur un seul objectif pour être efficace. Capricorne, vous réorganisez vos priorités pour y voir plus clair. Les Verseaux, une réflexion avance et devient plus concrète. Et puis les poissons, vous faites la différence entre ce qui vous concerne et le reste et ça vous apaise.
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1: Ce soir sur TF1 Mask Singer, France 2, haute saison. C'est une nouvelle série, hein. Les juilletistes sont arrivés en masse. La haute saison a bel et bien démarré à Biarritz. Le capitaine Alex Cerruti de la brigade criminelle de Paris et son équipe, venus des quatre coins de la France en renfort policier pour l'été, sont sur le pont. Ils sont appelés dans un camping pour mettre fin à une rixe. France 3, famille, je vous aime. La famille a toujours inspiré les artistes, que ce soit en chanson ou en humour. Et pour ce troisième numéro, Michel Drucker recevra la mère et le fils les plus populaires de France, Maria et Christian Baudins, Daniel Guichard et Chico et les Gypsy, entourés de certains de leurs fils, Antoine Nulleri et toute sa famille. Il y aura également Salvatore Adamo et sa fille, Laurent Baffy accompagné de sa mère et son fils, et puis Jean-Fi Janssen avec sa mère pour un grand moment de rire et de bonne humeur. Mathilde Seigny interprétera la chanson Mon Père et Lynn reprendra son titre Je pense à vous devant ses parents. Canal, Lyon, Paris FC, Arkema, première ligue finale, on parle de football féminin. M6, Cauchemar en cuisine, TFX, La mécanique de l'ombre, TMC, Coexister et Paris Première, Le flic de Beverly Hills 2. Voilà, je vous laisse sur votre choix et par avance, une excellente soirée devant votre télévision.
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2: Bonjour, toujours 14 départements, vigilance orange ce vendredi dans l'Hexagone pour risque de canicule. Selon Météo France, le pic est passé après la journée d'hier et c'est 37,8 degrés relevés à Angoulême, un record pour un mois de mai en France. L'Assemblée nationale a voté à l'unanimité l'abrogation du Code noir et des textes réglementant l'esclavage dans les colonies françaises, une mesure symbolique restée en suspens depuis 1848. Le député écologiste Stevie Gustave, porteur du texte, a salué une décision tardive mais nécessaire. Bercy a détaillé hier soir son plan d'économie pour compenser les 6 milliards d'euros liés au conflit au Moyen-Orient. Le gouvernement prévoit de geler 3,2 milliards d'euros de crédits, d'en annuler près de 850 millions. Des mesures complétées par le gel des allègements de cotisations sociales des entreprises sur les bas salaires permettant d'atteindre l'objectif total. Malgré ces coupes budgétaires, l'exécutif maintient sa prévision de croissance annuelle fixée à 0,9%. Le Moyen-Orient, où les tensions augmentent et la situation s'enlise, alors que l'armée américaine a abattu 4 drones iraniens et mené des frappes sur une base au sol dans le sud de l'Iran, la deuxième opération américaine de ce type cette semaine. La Maison-Blanche affirme tout de même une nouvelle fois qu'un accord pour mettre fin à cette guerre est sur la table. Sophie la girafe dans le viseur de la justice, une usine du fabricant du célèbre jouet pour bébé a été perquisitionnée en Haute-Savoie dans une enquête pour tromperie ouverte depuis que le groupe est accusé de produire l'animal en caoutchouc en Chine en l'estampillant Made in France selon le parquet d'Annecy. Du football avec Paris et la France en état d'alerte demain à l'occasion de la finale de la Ligue des Champions entre le PSG et Arsenal. Un dispositif massif de 8000 policiers et gendarmes sera déployé à Paris et 20000 au total dans toute la France. C'était la star du jour hier, exploit par Roland Garros pour Moïse Kouamé. À seulement 17 ans, le Français s'est qualifié pour le troisième tour après un match de près de 5 heures. Mené dans le cinquième set, le jeune joueur a puisé dans ses ressources pour renverser la situation. Il devient ainsi le plus jeune joueur à atteindre ce stade depuis 1988. Et puis autre surprise de cette journée d'hier, Yannick Sinner, grand favori de cette édition 2026, qui a été éliminé par Juan Manuel Cerundolo en 5-7.
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3: On va faire un petit point du côté du temps pour aujourd'hui avec ce matin ciel très neigeux, de courtes éclaircies, pas de précipitations à prévoir pour votre matinée. Cet après-midi, c'est un ciel couvert avec devenant un petit peu plus variable, toujours pas de pluie à prévoir. Concernant les températures pour votre matinée, elles sont de 14 degrés avec un ressenti à 12 et un vent du nord à 25 km/h. Cet après-midi, on attend 18 degrés avec un vent du nord-est à 35 km/h sur l'ensemble du Trégor.
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3: L'infotrafic en temps réel sur vos routes ce matin. Des ralentissements sont à prévoir du côté de Lannion sur la rue de la Bienfaisance. Donc prudence si vous êtes sur cette zone, hein, tout comme du côté de la rue Yves Coppens à Lannion. Ça bouchonne sur ce secteur. On nous signale également un véhicule arrêté sur le bas-côté de la chaussée de la départementale 786, hein, tout comme du côté de la départementale 767. Un véhicule est arrêté également, hein, sur la route de Perros-Guirec. Donc faites très attention si vous êtes ou si vous allez sur cette zone. Un seul numéro à retenir, le 02 96 23 39 58, le numéro de ligne directe de votre radio pour nous faire part de tout ce qui se passe sur vos routes ce matin. Ça c'est mon coup de cœur indémodable, un check style avec Turn the Light Off qui arrive tout de suite et Hayley Dewey sur Millennium. 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

0: Ellie Dewey avec This Is Side of Heaven sur Millennium.
1: 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Un buffle star, buff du Bangladesh qui attire les foules. Outre ses 700 kilos, c'est sa particularité physique qui intrigue. Oui, en effet, l'animal ressemble étrangement à Donald Trump avec sa mèche dorée et sa peau rosée. L'animal se trouve dans l'exploitation de Ziauddin Mriha, près de la capitale Dhaka, qui a acquis le buffle 10 mois plus tôt dans un marché. Mon jeune frère l'a baptisé Donald Trump pour plaisanter après avoir remarqué la touffe de poils sur sa tête, raconte il auprès de The Independent, a une ressemblance frappante pour certains visiteurs. Quant à l'eau, la structure de son visage et même sa coiffure correspondent à celle de Trump. Mais il ne semble pas avoir le même caractère, selon le même visiteur. Le bison est très calme et poli de nature, ce qui ne correspond pas du tout à Donald Trump. Fin de citation. Des dizaines de visiteurs affluent chaque jour pour prendre Donald Trump en photo et le caresser. À l'approche de la fête islamique de l'Aïd el-Adha, Donald Trump a été vendu pour environ 3,85 le kilo et sera sacrifié pendant l'événement.
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0: Elle a gagné l'Eurovision cette année, c'est Dara avec Bangaranga qui arrive tout de suite. 47 Terres avec Superstar et Hypaton avec Slide sur Millennium.

0: Patton et Easy Bizu avec Slide sur Millennium. Tout de suite, on va retrouver Marc avec le chiffre du jour.
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2: 450 160. Un tronçon de l'escalier de la Tour Eiffel composé de 14 marches a été adjugé pour 450 160 euros à un collectionneur français, c'est ce qu'a annoncé la maison de vente Arturial. Haut de 2,75 mètres, il provient de l'escalier hélicoïdal d'origine de la Dame de Fer datant de 1889 qui reliait les deuxième et troisième étages du célèbre monument de Paris. Issu d'une collection privée où il est resté plus de 40 ans, ce tronçon était estimé entre 120 000 et 150 000 euros. En 2016, un autre tronçon mis en vente aux enchères par la maison de vente avait été adjugé à 523 800 euros, le record ayant été établi en 2008 à Tazbeis, où un acquéreur américain avait déboursé 552 750 euros. En 1983, l'installation d'un ascenseur entre les deux derniers étages de la Tour Eiffel avait obligé au démontage et au découpage d'un escalier en 24 tronçons, et parmi les tronçons vendus cette année-là, peu sont restés en France et conservés par leurs acquéreurs d'origine. Selon Arcurial, plusieurs éléments ont rejoint des sites prestigieux à travers le monde. L'un d'eux est installé dans les jardins de la fondation Yoichi au Japon, un autre près de la Statue de la Liberté à New York ou encore à Disneyland. D'autres appartiennent à des collections privées hautes de 324 mètres. La Dame de Fer avait été construite par Gustave Eiffel entre 1832 et 1923 pour l'exposition universelle de 1889.
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0: Dans quelques instants, Fat and Small avec Sweet Dreams, mais là tout de suite c'est Taylor Swift avec Opolite sur Millennium.

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0: de matériel médical ou industriel avec une autonomie allant jusqu'à 600 km grâce à une pile à hydrogène. Deux clients institutionnels seraient déjà intéressés pour des missions de secours en mer et de transport médical. Une commercialisation est envisagée à l'horizon 2030. La vague de chaleur a perturbé fortement le travail des maraîchers du Trégor. Sous les serres, les températures ont approché les 50 degrés. Les producteurs doivent désormais travailler très tôt le matin, parfois seulement jusqu'à 10 heures. Cette chaleur accélère aussi la production des légumes, notamment les concombres et les salades, créant des surplus difficiles à écouler. Certains jeunes plants ont même brûlé, faute d'enracinement suffisant. Les besoins en arrosage explosent également. La caserne de Perros-Guirec lance sa campagne de recrutement pour les jeunes sapeurs-pompiers âgés de 13 et 14 ans. La formation dure 4 ans avec des exercices chaque samedi matin entre Perros et Lannion. Les jeunes apprennent les gestes de secours, les interventions incendie et le maniement du matériel. Une vingtaine de places sont disponibles. Les candidatures doivent être déposées avant la mi-juin. À Lannion, près de 150 salariés d'Orange ont manifesté contre le futur réaménagement du site. Les syndicats dénoncent un manque d'espace dans le projet New Lannion qui prévoit davantage de bureaux partagés et moins de postes fixes. Les salariés craignent des difficultés pour travailler et se garer une fois les travaux terminés. Les représentants du personnel réclament des solutions supplémentaires. Le club des dauphins n'animera pas la plage de la Grève Blanche à Trégastel cet été. Son fondateur Guirec Souplet abandonne le projet faute d'accord avec la nouvelle municipalité sur le stockage du matériel en hiver. Cette activité accueillait une vingtaine d'enfants par jour l'été dernier avec trampoline et jeux de plage. 3 emplois saisonniers devaient être créés cette année. Le maître nageur regrette la disparition d'une activité familiale qu'il jugeait accessible et populaire auprès des habitants et touristes. Le Lannion Tennis joue un match historique ce dimanche. Les seniors masculins reçoivent Chevreuse dans une rencontre décisive pour la montée en National 2. Une première possible dans l'histoire du club. Les deux équipes sont actuellement à égalité en tête de leur groupe de National 3. Et enfin, les journées du crime et de la science reviennent à Pleumeur-Baudou pour une deuxième année jusqu'à dimanche. Le pôle Phénix accueille conférences, ateliers et démonstrations autour des enquêtes criminelles et de la police scientifique. L'événement est organisé par les anciens commissaires Christine Poulmar et Richard Marley. Parmi les thèmes abordés cette année, les colcaises, les disparitions et l'intelligence artificielle dans les enquêtes. L'émission « L'heure du crime » de RTL sera même enregistrée en direct ce vendredi après-midi. Le président d'Interpol donnera une conférence de presse samedi midi. Michel Marie, chroniqueur bien connu de l'émission « Tout beau, tout neuf » sera également présent. Toutes les animations sont gratuites sur inscription. C'est tout pour l'actualité locale. Elle revient lundi à partir de 7h30. Moi, je vous retrouve tout à l'heure à midi pour votre rendez-vous d'emploi. Et on sera bien sûr lors des journées du crime, puisqu'on est partenaire de l'événement Greg.
1: Oui.
0: Et lundi, à retrouver à 13h l'interview de Michel Marie.
1: Impeccable. Voilà. Merci en tout cas, Matt. Et puis à tout à l'heure pour l'emploi.
0: À tout à l'heure.
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1: Allez, on va se faire un petit point du côté du temps pour aujourd'hui avec ce matin un ciel variable devenant très nuageux, pas de précipitations à prévoir. Cet après-midi un ciel très nuageux devenant plus variable, toujours pas de pluie à l'horizon. Concernant les températures pour votre matinée, elles sont de 14 degrés avec un ressenti à 12 et un vent du nord à 25 km/h. Cet après-midi on attend 18 degrés avec un ressenti à 18 voire 19 et un vent du nord-est à 35 km/h sur l'ensemble du Trégor. Allez, je vous ai calé Benson Bonne avec Philippine Lavray pour le titre In The Star et Kat De Luna avec Run The Show à suivre avant de retrouver Lucie avec sa chronique People.
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0: 4 Deluna avec Run the Show sur Millennium. Tout de suite, on va retrouver Lucie avec l'Actu People.
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2: Ils sont ensemble depuis août 2025. Harry Styles et Zoe Kravitz sont fiancés depuis quelques semaines. Ils pourraient bien se marier avant la fin de l'année. Le couple aurait prévu un petit mariage au Royaume-Uni vers Noël. Alors, ce dernier devrait se tenir en présence uniquement de leur famille et de leurs amis proches. Une nouvelle étape pour le couple qui s'est fiancé le mois dernier après seulement 8 mois de relation.
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0: Allez, dans quelques instants, votre horoscope du jour, c'est juste après K-Pop Demon Hunters avec Free sur Millennium.
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0: à tous. L'horoscope de ce vendredi 29 mai, on commence avec les béliers. Une décision demande un peu plus de réflexion que prévu. En prenant votre temps, vous évitez de faire un mauvais choix. Les taureaux, une habitude change légèrement sans perturber votre équilibre. Vous vous adaptez facilement. Les gémeaux, vos idées deviennent plus claires en les organisant. Les cancers, une émotion prend plus de place que d'habitude aujourd'hui. Les lions, vous n'avez pas besoin d'en faire beaucoup pour être remarqué. Vierge, vous vous mettez moins de pression sur certains points et ça rend votre journée plus agréable. Les balances, une situation se débloque quand vous arrêtez d'y penser constamment. Les scorpions, prendre du recul vous permet de voir une situation autrement. Les sagittaires, vous vous concentrez sur un seul objectif pour être efficace. Capricorne, vous réorganisez vos priorités pour y voir plus clair. Les Verseaux, une réflexion avance et devient plus concrète. Et puis les poissons, vous faites la différence entre ce qui vous concerne et le reste et ça vous apaise.
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2: Mary J. Blige avec Be Without You qui arrive tout de suite sur Millennium et dans quelques instants, les programmes télé pour votre soirée avec Marc.

0: Mary J. Blige, Be Without You sur Millennium. Un petit son à l'ancienne.
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2: Ce soir sur TF1, Mask Singer, France 2, haute saison. C'est une nouvelle série, hein. Les juilletistes sont arrivés en masse. La haute saison a bel et bien démarré à Biarritz. Le capitaine Alex Cerruti de la brigade criminelle de Paris et son équipe, venue des quatre coins de la France en renfort policier pour l'été, sont sur le pont. Ils sont appelés dans un camping pour mettre fin à une rixe. France 3, famille, je vous aime. La famille a toujours inspiré les artistes, que ce soit en chanson ou en humour. Et pour ce troisième numéro, Michel Drucker recevra la mère et le fils les plus populaire de France, Maria et Christian Bodins, Daniel Guichard et Chico et les Gypsies, entourés de certains de leurs fils, Antoine Duléry et toute sa famille. Il y aura également Salvatore Adamo et sa fille, Laurent Baffy accompagné de sa mère et son fils, et puis Jean-Philippe Janssen avec sa mère pour un grand moment de rire et de bonne humeur. Mathilde Seigner interprétera la chanson Mon Père et Lynn reprendra son titre Je pense à vous devant ses parents. Canal, Lyon, Paris FC, Arkema, première ligue finale, on parle de football féminin. M6, cauchemar en cuisine, TFX, la mécanique de l'ombre, TMC, coexister, et Paris Première, le flic de Beverly Hills 2. Voilà, je vous laisse faire votre choix, et par avance, une excellente soirée devant votre télévision.
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0: Allez, bienvenue si vous venez d'arriver sur Millennium. C'est le moment de la récré du vendredi, vous en avez l'habitude, hein. Je vais vous mixer dans le tempo les meilleurs titres, bien sûr, pour le moment, ou du moins pour bien fêter l'été qui arrive. Allez kiffer, bon réveil les amis, c'est la récré du vendredi.

Allez, tout à l'heure, à partir de midi, vous avez rendez-vous avec Matt avec l'emploi. 16h, ça sera l'afterwork avec Vince. Et à partir de 20h ce soir, ça sera les sessions mix jusqu'à 3h du matin et également demain. Nous, demain, on va se retrouver bien sûr à 13h45 pour l'Actu Gamer. Si vous êtes fan de jeux vidéo, eh ben, c'est à 13h45 qu'il faut être sur Millennium. Sinon, pour la matinale, on va se retrouver dès lundi à partir de 7h. Je vous souhaite un excellent week-end. Amusez-vous bien au rythme des sons Hit & Mix sur votre radio Millennium, bien entendu. Excellent week-end et à très vite.

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2: Bonjour, le Morbihan, l'Ille-et-Vilaine et la Mayenne ne sont plus en vigilance orange. 11 départements restent en alerte canicule ce vendredi. Selon Météo France, le pic de chaleur est passé après la journée d'hier et c'est 37,8 degrés relevés à Angoulême. Un épisode qui devrait prendre fin dans le week-end. La canicule qui aura de nouveau des conséquences sur les rails aujourd'hui. La SNCF va encore annuler des trains. Le bibendum Michelin se dégonfle. 1500 postes pourraient être supprimés chez le célèbre fabricant de pneus par le biais d'un plan de départ volontaire. Pierre Papon, délégué syndical central et coordinateur CFDT chez Michelin, l'explique. Ça fait des années que l'Europe fait rentrer des pneus fabriqués à bas coût. Ça a forcément un impact. Tout va bien. En revanche, pour Total Energy, qui va réunir ses actionnaires aujourd'hui à l'heure de la polémique sur ses super profits, des actions d'ONG sont notamment prévues sur le parvis de l'hôtel de la Défense. L'Assemblée a voté hier à l'unanimité l'abrogation du Code noir et des textes réglementant l'esclavage dans les colonies françaises. Une mesure symbolique restée en suspens depuis 1848. Le député écologiste porteur du texte a salué une décision tardive mais nécessaire. Au Moyen-Orient, malgré les frappes qui s'accentuent, les États-Unis déclarent avoir fait beaucoup de progrès avec l'Iran, mais le président Donald Trump n'est pas encore prêt à approuver un accord, selon le vice-président américain J.D. Vance. Et puis, inquiétude sur le front de la guerre en Ukraine. La Roumanie, pays membre de l'OTAN, a dénoncé ce vendredi une grave et irresponsable escalade après la chute d'un drone russe sur un immeuble résidentiel qui a fait 2 blessés légers à Galatim. Du football, avec un des matchs les plus importants de l'année qui va avoir lieu demain, la finale de la Ligue des Champions entre le PSG et Arsenal, avec un dispositif massif de 8000 policiers et gendarmes qui sera déployé à Paris et de 20 000 au total dans tout l'Hexagone. C'est le nouveau chouchou de la Porte d'Auteuil, il s'appelle Moïse Kouamé, à seulement 17 ans, le nouveau prodige français s'est qualifié pour le 3e tour après un match de près de 5 heures hier. Il devient le plus jeune joueur à atteindre ce stade depuis 1988. L'autre surprise et déception, c'est Yannick Sinner, grand favori de cette édition 2026, qui a été éliminé par Juan Manuel Cerundolo en 5-7.
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3: Pour ce jeudi, on va retrouver un léger voile nuageux sur toute la partie ouest de l'Hexagone, avec peut-être un risque d'orage. Et puis par contre, à l'est, c'est un grand soleil qui est affiché. Et surtout, toujours cet épisode de chaleur avec 26 à Nice, 30 à Montpellier, 31 du côté de Reims, 33 à Auxerre, 34 à Lyon. Il fera 35 à La Rochelle, 36 du côté de Bordeaux, 37 à Nantes et même jusqu'à 38 degrés à Perpignan pour la maximale.
1: 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Vendredi 29 mai, 150e jour de l'année, nous fêtons les Aymard et les Gérard. Gérard est un homme viril qui dégage une impression de force, d'autorité et n'est pas dépourvu d'un certain magnétisme. L'anniversaire de Catherine Lara qui a 81 ans, d'Alison Paradis, 42 ans. Bon anniversaire également à Sébastien Grosjean, 47 ans. Stanislas a 54 ans, point incroyable ce chanteur. Thierry Frémaux, 66 ans. Les 59 ans de Noël Gallagher, quel compositeur principal, guitariste et chanteur occasionnel du groupe Oasis. Et puis enfin, elle est la sœur aînée de Michael et Janet Latoya Jackson à 70 ans. Bon anniversaire à vous aussi, peut-être né un 29 mai.
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5: Le Trégastel Basket recrute des jeunes joueurs pour préparer la prochaine saison. Jusqu'à fin juin, les licences jeunes sont gratuites dans le cadre d'une opération porte ouverte. Infos et inscriptions par mail à trégastelbasket@gmail.com ou au 06 49 61 45 63.
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5: Amis joueurs, amis joueuses, bonjour à tous et bienvenue dans C'est ludique. Préparez les crampons, ça va tacler sévère. Oui, puisqu'aujourd'hui on entre sur le terrain avec Savage Ball, un jeu de plis signé Urio, illustré par Tori Asgawa, édité par Graal Games et distribué par PTS. Alors un jeu de plis, mais clairement pas pour les enfants de cœur. Non, non, non, ici on ne cherche pas à gagner tous les plis, juste ce qu'il faut pour survivre. Côté mise en place, c'est rapide. Attention, hein, le jeu se joue uniquement à 4 ou 5 joueurs. Chaque joueur reçoit 12 ou 13 cartes, 4 couleurs, plus une couleur d'atout. L'objectif, faire 3 plis à 4 joueurs, 2 plis à 5 joueurs. Ni plus, ni moins, sinon c'est la sanction. Mais alors, comment on joue? Eh bien, chaque manche est divisée en demi-temps. Première période, l'arbitre veille. Le plus fort ne gagne pas le pli. Il part sur le banc pour le pli suivant. Il ne jouera pas, il a un carton jaune pour avoir été trop violent et en plus il doit défausser une carte. Résultat, c'est le deuxième plus fort qui récupère le pli. Deuxième période, c'est le chaos total. Après quelques plis, 5, l'arbitre dégage, il se casse, il en a marre et là, le plus fort gagne normalement. Plus de pitié, plus de sécurité. Le vrai objectif, c'est faire exactement le bon nombre de plis. Trop de plis, éliminé direct, vous ne jouez plus de la manche. Pas assez, vous avez 0 points. Et si vous avez réussi votre objectif de 2 ou 3 plis, selon le nombre de joueurs, vous gagnez le nombre de points correspondant à la manche. Manche 1, 1 point, 2 points pour la deuxième manche, 3 points pour la troisième manche, jusqu'à 5. Mais c'est pas tout. Le premier et second à remplir leur contrat gagnent une carte bonus, apportant 2 et 1 point supplémentaire, à condition de le réussir à la fin de la manche, ne plus prendre d'autres plis. C'est brutal, mais c'est totalement assumé. Celui avec 10 points l'emporte. Alors Savage Ball, c'est un jeu de plis classique, Moss Follow. Je suis la couleur, hyper tendue, très calculatoire et en même temps complètement chaotique. Chaque carte peut te sauver ou t'éliminer. Et ça, ça change tout. Alors au niveau de l'ambiance autour de la table, ça râle, ça crie, mais tout le monde en redemande. Un jeu de plis original, nerveux. Si vous aimez les jeux de plis qui sortent un petit peu de l'ordinaire, les sensations fortes et les parties pleines de tension, alors Savage Ball est clairement fait pour vous. Ici, on ne joue pas pour gagner, on joue pour survivre. Allez, on se retrouve dès demain pour découvrir un nouveau jeu.

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0: Il est presque midi.
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2: Depuis 2023, plus de 1300 greffes de foie sont réalisées par an en France, sauvant des vies et redonnant espoir à des patients en situation critique. Aujourd'hui, découvrons l'histoire d'Éric Bulle-Haussmann, un patient qui a fait face à l'adversité avec courage et détermination.
3: Quand j'étais jeune, à 23 ans, j'ai fait une hépatite et ensuite j'ai commencé à déclencher ce qu'on appelle une NASH, non-alcoolique stéatose hépatique, la fameuse maladie du foie gras. Et je suis passé de 63 kilos à 143 kilos à l'âge de 57 ans. Je suis passé en insuffisance hépatique sévère. Le pronostic était d'une survie de 3 semaines. Très court, on pense beaucoup à beaucoup de choses. Et j'ai eu la chance d'avoir un donneur qui m'a permis d'être greffé en extrême urgence. Aujourd'hui, je suis content d'être vivant. Je remercie tous les jours cette famille de donneurs et ce donneur.
2: Éric, pourquoi c'est important de parler du don d'organes ?
3: C'est capital d'en parler entre ses proches. Tout le monde croit qu'avec la législation, on est tous donneurs, mais c'est pas aussi simple que ça, parce que pour être donneur d'organes, il faut être en mort encéphalique, c'est en général des morts brutales, et les proches ne sont pas prêts à ça, et si jamais ils n'en ont parlé avant, c'est très compliqué de ne pas dire non, parce que on a peur. Et aujourd'hui, si tout le monde pouvait en parler, on diminuerait ce taux de refus.
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2: Bonjour à tous. Le ministre de l'Intérieur a demandé au préfet de ne tolérer aucune violence ni dégradation autour de la finale de la Ligue des Champions. La rencontre opposera le Paris Saint-Germain à Arsenal à Budapest. Le gouvernement appelle à un encadrement renforcé des rassemblements. Les dispositifs de sécurité seront déployés dans plusieurs villes françaises. Un jeune travailleur du BTP est mort dans la Drôme après un malaise sur un chantier. Il travaillait en extérieur dans un contexte de forte chaleur avec des températures dépassant localement les 30 degrés. Malgré une prise en charge rapide, son état s'est rapidement aggravé avant son décès à l'hôpital. L'épisode de canicule se poursuit avec 11 départements en vigilance orange et jusqu'à 35 degrés attendus cet après-midi à Paris. La canicule fragilise le réseau ferroviaire de la SNCF avec des rails pouvant atteindre 70 degrés et se déformer. La chaleur peut aussi provoquer des pannes de caténaires et des retards. En cas d'incident, la climatisation des TGV ne tient qu'environ 30 minutes sans électricité. La SNCF adapte donc circulation et maintenance pour limiter les perturbations. Au procès en appel sur le financement libyen, Nicolas Sarkozy a de nouveau clamé son innocence. Il a affirmé ne pas avoir trahi la confiance des Français et a rejeté toute implication dans un pacte de corruption avec le régime Kadhafi. La défense a plaidé la relaxe, dénonçant une accusation sans preuve directe, tandis que le parquet a requis jusqu'à 7 ans de prison. Le délibéré est attendu pour le 30 novembre 2026. Les États-Unis et l'Iran ont réalisé des progrès dans leurs négociations visant à un accord de paix au Moyen-Orient, selon le vice-président américain. Cependant, Donald Trump n'est pas encore prêt à le signer. Washington espère finaliser un accord dans les prochains jours. En sport, les Toyota réalisent un début de rallye parfait au Japon, occupant les 4 premières places après la première journée du WRC. Elfyn Evans mène devant Olivier Solberg et Sébastien Ogier, séparés de seulement 17 secondes. Le rallye se poursuit samedi avec 8 spéciales encore au programme.
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3: Pour ce jeudi, on va retrouver un léger voile nuageux sur toute la partie ouest de l'Hexagone, avec peut-être un risque d'orage. Et puis par contre, à l'est, c'est un grand soleil qui est affiché. Et surtout, toujours cet épisode de chaleur avec 26 à Nice, 30 à Montpellier, 31 du côté de Reims, 33 à Auxerre, 34 à Lyon. Il fera 35 à La Rochelle, 36 du côté de Bordeaux, 37 à Nantes et même jusqu'à 38 degrés à Perpignan pour la maximale.
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4: Le Trégastel Basket recrute des jeunes joueurs pour préparer la prochaine saison. Jusqu'à fin juin, les licences jeunes sont gratuites dans le cadre d'une opération porte ouverte. Infos et inscriptions par mail à trégastelbasket@gmail.com ou au 06 49 61 45 63.
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4: Bienvenue dans Midi Emploi, l'émission qui met en lumière celles et ceux qui font avancer l'emploi et l'économie dans le Trégor. Alors durant les prochaines minutes, on va parcourir ensemble les offres disponibles, notamment celles de France Travail, découvrir des initiatives locales inspirantes et faire le point sur les nouveaux commerces qui dynamisent notre territoire. Une émission donc utile, concrète et ancrée dans votre quotidien. Vous en avez l'habitude maintenant, c'est tous les jours à midi. Merci d'être avec nous.

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2: Et dans Midi Emploi, on part du côté de Plougrescamp, où une exploitation ostréicole recherche un ouvrier, une ouvrière ostréicole pour la période des grandes marées du 14 au 21 juin. Le travail consiste principalement à retourner, mettre en place et retirer les poches d'huîtres hein, selon les horaires des marées. Le poste se déroule en extérieur et en milieu maritime avec des journées de 3 à 4 heures pouvant inclure les week-ends et jours fériés. L'employeur accepte les débutants et propose une formation sur place afin d'apprendre les gestes du métier. Une possibilité de renouvellement du contrat pour les marées suivantes est également envisagée. Cette offre peut convenir à une personne recherchant une activité saisonnière au grand air dans le secteur de la conchyliculture. C'est l'offre 208 TVQR sur le site de France Travail. Rien à voir, l'EHPAD de Kerembélec, situé à La Roche-Jodie, recrute un aide-soignant, une aide-soignante dans le cadre du renfort estival. Le poste est proposé à temps partiel de 31h30 par semaine sur différentes périodes entre mai et septembre. Sous l'autorité de l'infirmière coordinatrice, vous participerez aux soins, au confort et à l'accompagnement quotidien des résidents afin de préserver leur autonomie et leur bien-être. L'établissement accueille 40 résidents et recherche une personne attentive, rigoureuse et appréciant le travail en équipe. Le diplôme d'aide-soignant est indispensable, mais les débutants sont acceptés. Des primes indemnités de week-end ainsi que le complément Ségur sont prévus. Ce poste peut convenir à une personne souhaitant acquérir de l'expérience dans le secteur médico-social au sein d'un établissement pour personnes âgées. Il s'agit de l'offre 207 VSJT sur le site de France Travail.
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2: On continue ce Midi Emploi avec le salon Lannion Coiffure qui recherche un coiffeur ou une coiffeuse à temps partiel en CDI. Alors le poste comprend la réalisation de coupes, couleurs, mèches, shampoings ainsi que l'entretien du poste de travail. L'organisation du temps de travail se fait sur 4 jours avec possibilité d'un repos le mercredi. Les horaires du salon s'étendent du lundi au samedi de 9h à 18h. L'employeur recherche une personne titulaire d'un CAP coiffure avec un bon sens de l'accueil et du conseil client. Les débutants sont acceptés, le salaire sera défini selon le profil et l'expérience. Cette offre peut intéresser une personne souhaitant intégrer un salon de proximité avec une activité variée et une clientèle locale fidèle. Si ce poste vous intéresse, il s'agit du numéro 207 MPNW sur le site de France Travail. Et puis le camping Le Ranolien à Perros-Guirec recrute un agent ou une agent de ménage saisonnier pour les mois de juillet et août. Le poste consiste à assurer le nettoyage des hébergements entre les séjours ainsi que l'entretien quotidien des espaces communs du camping. L'employeur insiste sur le respect des normes d'hygiène et la qualité de l'accueil client afin de garantir un séjour agréable aux vacanciers. Une première expérience ou une formation dans le domaine de l'entretien est appréciée, mais les débutants motivés peuvent également postuler. Le poste est non logé et s'effectue principalement en journée, y compris un certain week-end. Le camping met également en avant plusieurs avantages internes ainsi qu'un environnement de travail convivial pendant la saison estivale. Il s'agit de l'offre 208 TYBC sur le site de France Travail.
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2: On continue ce Midi Emploi, vous le savez, chaque jour, on s'intéresse aux nouveaux commerces, nouvelles entreprises. Eh bien, une nouvelle clinique vétérinaire ouvre ses portes dans le Trégor avec des équipements modernisés et une équipe renforcée. Installée auparavant en boulevard Anatole Lebras à Tréguier, les vétérinaires Thomas Tessen et Elise Marchionini viennent d'emménager dans de nouveaux locaux à Mini-Tréguier dans la zone commerciale de Kerfolic. Alors, leur objectif, améliorer à la fois l'accueil des clients et le confort des animaux. La nouvelle clinique qui a ouvert le 19 mai double quasiment de taille avec 300 mètres carrés de surface et un parking de 14 places. Un vrai changement par rapport à l'ancien site où le stationnement compliquait parfois l'accès aux soins. Côté équipement, la structure monte aussi en gamme. 3 salles de consultation, un laboratoire pour les analyses en temps réel, une salle de radiographie, des espaces dédiés aux soins et aux opérations. Les animaux hospitalisés disposent désormais d'espaces adaptés avec une chatterie vitrée, un chenil insonorisé ouvert sur l'extérieur. L'équipe aussi s'agrandit. Une vétérinaire salariée rejoint le duo accompagnée de 3 assistantes et d'une apprentie. Tous deux diplômés de l'université de Liège, Thomas et Élise sont également engagés dans la prise en charge de la douleur animale avec notamment un laser thérapeutique pour les animaux âgés. Élise pratique aussi l'ostéopathie. La clinique accueille chiens, chats, nouveaux animaux de compagnie mais aussi les animaux de basse-cour et selon Élise, les poules sont de plus en plus nombreuses à pousser la porte du cabinet. Un investissement important donc qui accompagne l'évolution des besoins vétérinaires sur le territoire.

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2: Et dans Midi Emploi, le manoir de Lankerelec à Trébeurden recherche un valet ou une femme de chambre pour un renfort au mois de juin. Alors le contrat est proposé pour un mois à temps complet avec des horaires de 7h à 14h30 et deux jours de repos consécutifs. Sous la responsabilité de la gouvernante, vous participerez à l'entretien des chambres, au nettoyage des espaces communs, ainsi qu'à la gestion du linge et des approvisionnements. Alors l'établissement recherche une personne sérieuse, discrète, organisée et appréciant le travail en équipe. Les débutants sont acceptés, une prime de précarité ainsi que des pourboires viennent compléter la rémunération. Cette offre peut convenir à une personne souhaitant découvrir le secteur hôtelier haut de gamme dans un cadre touristique reconnu de la côte bretonne. Il s'agit de l'offre 208 VHRS sur le site de France Travail. Et puis au camping du port à Pleumeur-Baudou, un poste d'animateur ou d'animatrice est à pourvoir pour la saison estivale. La personne recrutée aura pour mission d'organiser et d'animer des activités destinées aux enfants et aux familles, de présenter le programme des animations et de veiller au bon déroulement des activités. Une première expérience en animation est demandée ainsi qu'un bon relationnel avec le public. Le contrat saisonnier est proposé pour 2 mois avec travail en semaine et les week-ends selon l'activité du camping. Il s'agit de l'offre 208 QLMT sur le site de France Travail.

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1: Et on continue ce midi emploi avec une entreprise spécialisée dans les aménagements extérieurs qui recherche un paysagiste expérimenté capable de réaliser des chantiers variés et techniques à Ploubert. Les missions comprennent le terrassement, la maçonnerie paysagère, les plantations, la pose de clôture et l'entretien d'espaces verts. L'entreprise met en avant la qualité du travail et le soin apporté aux réalisations dans une ambiance d'équipe à taille humaine. Le poste demande de l'autonomie, un bon sens de l'organisation et une réelle maîtrise technique du métier. Les conditions sont intéressantes avec une semaine de 35 heures réparties sur 4 jours, des indemnités de déplacement, des tickets restaurants et une mutuelle. C'est une belle opportunité pour quelqu'un souhaitant évoluer dans une structure qui valorise les compétences et le travail bien fait. Si vous êtes intéressé, il s'agit de l'offre 208 MCPG sur le site de France Travail. Et puis un restaurant sur Perros-Guirec recherche un crêpier ou une crêpière pour compléter son équipe durant la saison estivale. Le poste consiste à préparer les pâtes, réaliser les galettes et crêpes ainsi que les garnitures, tout en respectant les dosages et les techniques de cuisson. Les débutants motivés sont acceptés et peuvent être formés directement sur place, ce qui rend l'offre accessible à des personnes souhaitant découvrir le métier. Le travail se déroule dans le secteur de la restauration avec un rythme saisonnier incluant donc les week-ends et jours fériés. Cette expérience peut être intéressante pour acquérir rapidement des compétences en cuisine bretonne traditionnelle et travailler dans une ambiance estivale dynamique. Il s'agit de l'offre 208 MITS CM sur le site de France Travail.

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2: Chaque jour dans Midi Emploi, on s'intéresse aux nouveaux commerces, aux nouveaux artisans et on va parler musique maintenant avec une idée originale et résolument festive. Il s'appelle Christian Plassard, il a lancé à Lannion un concept simple, amener la fête directement chez vous avec son music truck. Oui, imaginez un van de 8 mètres entièrement aménagé en scène mobile, capable de transformer un jardin, une place de village ou un parking en véritable piste de danse. Oui, alors à bord, tout est prêt, son, lumière, animation et surtout une ambiance musicale qui traverse les générations des années 80 au pop rock en passant par des sets DJ et des performances live. Hein, tout est pensé pour s'adapter au public. Passionné de musique depuis toujours, Christian Plassard mise donc sur la proximité et la convivialité. Anniversaire, fête privée ou événement public, il propose une solution clé en main, mobile et accessible. Un concept donc qui séduit de plus en plus et qui apporte une touche d'originalité. Alors bienvenue dans le paysage local, vous n'êtes pas prêt d'arrêter de danser.

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2: On arrive à la fin de cette édition de Midi Emploi. Merci à vous de nous avoir suivis et merci à tous ceux qui font vivre l'emploi et l'économie dans le Trégor. Alors on se retrouve dès demain pour continuer à valoriser les initiatives locales, partager des offres et décrypter aussi les dynamiques de notre territoire. Passez une excellente journée.

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1: Amis joueurs, amis joueuses, bonjour à tous et bienvenue dans C'est Ludique. Préparez les crampons, ça va tacler sévère. Oui, puisqu'aujourd'hui on entre sur le terrain avec Savage Ball, un jeu de pli signé Urio, illustré par Tori Asgawa, édité par Graal Games et distribué par PTS. Alors un jeu de pli, mais clairement pas pour les enfants de cœur. Non, non, non, ici on ne cherche pas à gagner tous les plis, juste ce qu'il faut pour survivre. Côté mise en place, c'est rapide. Attention, le jeu se joue uniquement à 4 ou 5 joueurs. Chaque joueur reçoit 12 ou 13 cartes, 4 couleurs, plus une couleur d'atout. L'objectif, faire 3 plis à 4 joueurs, 2 plis à 5 joueurs. Ni plus, ni moins, sinon c'est la sanction. Mais alors, comment on joue? Eh bien, chaque manche est divisée en demi-temps. Première période, l'arbitre veille. Le plus fort ne gagne pas le pli. Il part sur le banc pour le pli suivant. Il ne jouera pas, il a un carton jaune pour avoir été trop violent et en plus, il doit défausser une carte. Résultat, c'est le deuxième plus fort qui récupère le pli. Deuxième période, c'est le chaos total. Après quelques plis, 5, l'arbitre dégage, il se casse, il en a marre et là, le plus fort gagne normalement. Plus de pitié, plus de sécurité. Le vrai objectif, c'est faire exactement le bon nombre de plis. Trop de plis, éliminé direct, vous ne jouez plus de la manche. Pas assez, vous avez 0 points. Et si vous avez réussi votre objectif de 2 ou 3 plis, selon le nombre de joueurs, vous gagnez le nombre de points correspondant à la manche. Manche 1, 1 point, 2 points pour la deuxième manche, 3 points pour la troisième manche, jusqu'à 5. Mais c'est pas tout. Le premier et second à remplir leur contrat gagnent une carte bonus, apportant 2 et 1 point supplémentaire, à condition de le réussir à la fin de la manche, ne plus prendre d'autres plis. C'est brutal, mais c'est totalement assumé. Celui avec 10 points l'emporte. Alors Savage Ball, c'est un jeu de pli classique, Moss Follow. Je suis la couleur, hyper tendu, très calculatoire et en même temps complètement chaotique. Chaque carte peut te sauver ou t'éliminer. Et ça, ça change tout. Alors au niveau de l'ambiance autour de la table, ça râle, ça crie, mais tout le monde en redemande. Un jeu de pli original, nerveux. Si vous aimez les jeux de pli qui sortent un petit peu de l'ordinaire, les sensations fortes et les parties pleines de tension, alors Savage Ball est clairement fait pour vous. Ici, on ne joue pas pour gagner, on joue pour survivre. Allez, on se retrouve dès demain pour découvrir un nouveau jeu.
2: 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Vendredi 29 mai, 150e jour de l'année, nous fêtons les Aymard et les Gérard. Gérard est un homme viril qui dégage une impression de force, d'autorité et n'est pas dépourvu d'un certain magnétisme. L'anniversaire de Catherine Lara qui a 81 ans, d'Alison Paradis 42 ans. Bon anniversaire également à Sébastien Grosjean, 47 ans. Stanislas a 54 ans, point incroyable ce chanteur. Thierry Frémaux, 66 ans. Les 59 ans de Noël Gallagher, quel compositeur principal, lead guitariste et chanteur occasionnel du groupe Oasis. Et puis enfin, elle est la sœur aînée de Michael et Janet Latoya Jackson à 70 ans. Bon anniversaire à vous aussi, peut-être né un 29 mai.
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4: Les bains de vapeur visage, tous les bienfaits. Peau terne, yeux fatigués, pourquoi ne pas offrir à votre visage un bain de vapeur naturelle? Il aide la peau à se libérer des toxines tout en améliorant la circulation sanguine. Zoom sur les différentes étapes à respecter pour réaliser un bain de vapeur efficace. Pollution, tabac, stress, et oui, la peau subit chaque jour de multiples agressions. Le bain de vapeur est idéal pour assainir la peau en profondeur. La vapeur d'eau dilate les pores du visage et élimine les toxines et autres impuretés. Ce soin naturel facilite également l'extraction des points noirs. Il améliore aussi la circulation sanguine grâce à la chaleur. Un bain de vapeur visage peut libérer des petits maux de l'hiver. Celui-ci peut être efficace en cas de nez bouché ou de gorge prise, associé à une plante adaptée. Le bain de vapeur agit en profondeur et est particulièrement recommandé pour les peaux à problème, avec de l'acné ou des points noirs. Le fait d'ouvrir les pores de la peau la rend ainsi complètement réceptive aux soins que l'on va lui accorder par la suite. Masque, gommage, crème. Le micro-sauna fait partie intégrante d'un soin visage complet. C'est un soin très simple et économique et pourtant très précieux et efficace pour rendre la peau éclatante et sans imperfections. Il suffit simplement de 2 ingrédients pour sa réalisation et ainsi profiter d'un moment spa à la maison. Un bain de vapeur apaisant pour peau normale, un bol d'eau chaude, quelques brins de thym. Un bain de vapeur détoxifiant pour peau grasse ou avec de l'acné et points noirs. Un bol d'eau chaude, quelques brins de romarin. Un bain de vapeur relaxant pour peau sèche. Un bol d'eau chaude, de la lavande séchée ou fraîche. La durée doit être d'environ 10 minutes, les yeux fermés, en prenant le temps d'inspirer et d'expirer pour profiter des bienfaits. Comme votre peau est propre et fraîche, elle est prête à recevoir des soins ciblés. C'est l'occasion de faire un masque adapté à vos besoins et surtout hydrater votre peau avec un soin naturel. Alors à quelle fréquence faire un sauna facial ? Il n'est pas nécessaire de faire un bain de vapeur trop régulièrement. En effet, la vapeur peut assécher la peau si l'on en abuse. Pour un véritable décrassage de l'épiderme, celui-ci peut être réalisé une fois par mois simplement.
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2: Bonjour à tous. Le ministre de l'Intérieur a demandé au préfet de ne tolérer aucune violence ni dégradation autour de la finale de la Ligue des Champions. La rencontre opposera le Paris Saint-Germain à Arsenal à Budapest. Le gouvernement appelle à un encadrement renforcé des rassemblements. Des dispositifs de sécurité seront déployés dans plusieurs villes françaises. Un jeune travailleur du BTP est mort dans la Drôme après un malaise sur un chantier. Il travaillait en extérieur dans un contexte de forte chaleur avec des températures dépassant localement les 30 degrés. Malgré une prise en charge rapide, son état s'est rapidement aggravé avant son décès à l'hôpital. L'épisode de canicule se poursuit avec 11 départements en vigilance orange et jusqu'à 35 degrés attendus cet après-midi à Paris. La canicule fragilise le réseau ferroviaire de la SNCF avec des rails pouvant atteindre 70 degrés et se déformer. La chaleur peut aussi provoquer des pannes de caténaires et des retards. En cas d'incident, la climatisation des TGV ne tient qu'environ 30 minutes sans électricité. La SNCF adapte donc circulation et maintenance pour limiter les perturbations. Au procès en appel sur le financement libyen, Nicolas Sarkozy a de nouveau clamé son innocence. Il a affirmé ne pas avoir trahi la confiance des Français et a rejeté toute implication dans un pacte de corruption avec le régime Kadhafi. La défense a plaidé la relaxe, dénonçant une accusation sans preuve directe, tandis que le parquet a requis jusqu'à 7 ans de prison. Le délibéré est attendu pour le 30 novembre 2026. Les États-Unis et l'Iran ont réalisé des progrès dans leurs négociations visant à un accord de paix au Moyen-Orient, selon le vice-président américain. Cependant, Donald Trump n'est pas encore prêt à le signer. Washington espère finaliser un accord dans les prochains jours. En sport, les Toyota réalisent un début de rallye parfait au Japon, occupant les 4 premières places après la première journée du WRC. Elfyn Evans mène devant Olivier Solberg et Sébastien Ogier, séparés de seulement 17 secondes. Le rallye se poursuit samedi avec 8 spéciales encore au programme.
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3: Pour ce jeudi, on va retrouver un léger voile nuageux sur toute la partie ouest de l'Hexagone avec peut-être un risque d'orage. Et puis par contre, à l'est, c'est un grand soleil qui est affiché. Et surtout, toujours cet épisode de chaleur avec 26 à Nice, 30 à Montpellier, 31 du côté de Reims, 33 à Auxerre, 34 à Lyon. Il fera 35 à La Rochelle, 36 du côté de Bordeaux, 37 à Nantes et même jusqu'à 38 degrés à Perpignan pour la maximale.
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2: Bonjour à tous. L'épisode de chaleur continue pour ce vendredi. À midi, les Deux-Sèvres dépassaient déjà les 35 degrés. Un phénomène qui devrait continuer demain avant de diminuer légèrement dimanche. La canicule qui d'ailleurs met la SNCF sous pression, des rails déformés, des caténaires fragilisés, une climatisation défaillante ont déjà provoqué des retards et des pannes depuis le début de la semaine. Malgré une maintenance renforcée, les fortes chaleurs compliquent fortement le trafic ferroviaire. Et on poursuit avec Jean-Noël Barrot qui estime qu'un accord entre l'Iran et les États-Unis est à portée de main alors que les négociations se poursuivent. Le ministre des Affaires étrangères appelle les deux pays à mettre fin à une situation jugée insoutenable. Du côté de la République démocratique du Congo, un premier patient atteint d'Ebola a été déclaré guéri depuis le début de l'épidémie. L'OMS recense déjà 17 décès confirmés et plus de 125 cas. Visé par plusieurs plaintes pour viol et agression sexuelle, Patrick Bruel a annoncé son retrait des prochains spectacles des Enfoirés en 2027. Dans un SMS adressé à la troupe, il affirme vouloir éviter tout embarras à ses camarades et espère revenir après avoir, je cite, « prouvé son innocence devant la justice ». On poursuit avec Charles Alloncle qui a été mis hors de cause par le déontologue de l'Assemblée nationale. Soupçonné d'employer sa compagne comme assistante parlementaire, le député a démontré qu'il n'était ni marié, ni paxé, ni en concubinage au sens de la loi. Politique à présent, Sandrine Rousseau critique l'hypothèse d'un ralliement des écologistes à Raphaël Glucksmann pour la présidentielle de 2027. Elle estime que l'écologie n'est pas compatible avec un système capitaliste libéral et juge qu'un tel accord ferait perdre son âme au parti écologiste. Et enfin du sport et du tennis, avec plusieurs rencontres à suivre aujourd'hui, notamment Djokovic contre João Fonseca. En night session, Quentin Alice affrontera Alexander Zverev. Pas de française chez les femmes, mais la quadruple le vainqueur du tournoi Iga Swiatek s'est qualifié en 2-7 face à Linette.

0: Bienvenue à tous sur Millenium, il est tout pile 16h, c'est vendredi aujourd'hui, début de week-end tout à l'heure avec les Session Mix, hein, promis on en parle dans l'émission. Tout de suite arrive Sasso et l'Allemand avec J'ai pas le temps, je regarde également à Martin Garrix et à Chiran sur Millenium, c'est Repeat It.
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0: Indochine, c'est les nouveaux soleils sur Medium, ça fait plaisir dans quelques instants. Et ben on s'écoute David Guetta avec Sia pour Bang My Head, c'est juste après Lola Young, voici One Thing.
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1: Excellent début de soirée ou fin d'après-midi, vous choisirez sur Millennium. En tout cas, avec la suite pour vous, c'est Snap avec The Power et également Oscar Metcalf et Sweet Nothing. Et on n'oubliera pas demain soir l'Euromillodance à partir de 18h, 2h de son des années 90, mixé comme Snap qui arrive dans quelques instants.
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1: Allez sur Millennium pour vous à l'instant, c'était Isaiah avec Medina et Shape of You. La suite dans quelques instants, c'est Usent avec Love Bite Back. Juste après End of the Beginning, voici Joe.
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2: Bienvenue à tous ceux qui nous rejoignent maintenant. Il est 17h sur Millennium, c'est l'Afterwork, on est en plein cœur et ça bat son plein, comme qui dirait, avec Bruno Mars tout de suite. Je vous envoie Just Might, on s'écoute également. Bailar, la Hunda sur Millennium, c'est Maïvaji pour les nouveautés de cette semaine.
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0: Zoé avec Valero à l'instant sur Lyon. N'oubliez pas, Session Mix ce soir, rendez-vous à 21h. Dès à présent, vous pouvez retrouver le line-up sur le site internet de la radio, stationmillenium.com. Sinon, je vous le détaille, tout ça d'ici une demi-heure. En attendant, Nuit Incolore arrive avec Crush et puis Jamiroquai et Joël Corry sur Millenium.
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1: 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D'ici là, après la pause, Offenbach avec Sofiane Peymar, ce sera Cynical et également Lucas Graham. Et puis Manon Lisa Serium avec Le Petit Pêcheur.
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0: My Smith sur Millennium à l'instant, ça se passe comme ça dans l'Afterwork. Allez, vous le savez, ce soir il y a les Session Mix. Pour ça, rendez-vous à partir de 21h pour retrouver Steve Blind Sound Session. Juste derrière, ce sera Fabergé. Lucas and Strive, il faudra être là à partir de 23h. Quant à Nico Vibe, rendez-vous à partir de minuit sur Millennium. La suite, à partir d'une heure du matin, vous retrouverez Afrojack ainsi que Laurent Chart et Nicky Romero, respectivement à 2h et 3h du matin. Dans quelques instants, ce nom c'est Olivia Rodrigo. Juste après Kaigo, tout de suite, voici That's When You Know dans l'Afterwork.
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1: Bienvenue à tous sur Millennium tout pile 18h. Bon début de soirée avec David Guetta. Tout de suite, Mickey avec Ça pique un peu quand même. Et puis Léonie avec Marcus et Martinus. C'est Millennium, c'est Moonlight qui arrive sur l'Afterwork.

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0: les meilleurs sons et mix sont bien entendu sur l'Ignob avec un instant Listen to Your Heart. C'était Asketa avec Nathan Chert. On se fait tout de suite Salt avec Atlas et puis également Rihanna et on y est là.
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0: Ce soir sur Millennium, juste avant de retrouver les Session Mix, ce sera le classement Extra Club de Laurent Vex, votre before à 20h avec la version électro et la version Urban Latino. Et bah vous la retrouvez également sur Millennium demain soir à 20h. En attendant, dans quelques instants, pour terminer l'émission, ce sera James Hype, le nouveau Henri PFR ainsi que Jamie Nugget.
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1: Et sur Millennium, il est temps pour moi de vous quitter. Merci à tous en tout cas d'avoir passé cette semaine avec moi tous les soirs pour cette après-midi 100% été mix. Bien entendu, on se retrouve dès lundi à partir de 16h. Et je vous souhaite à tous un excellent week-end. N'oubliez pas Session Mix tout à l'heure à 20h. Euromille Le Den, ce sera demain soir à 18h. Ciao, bye bye, bon week-end à tous.
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2: Bonsoir à tous. Donald Trump a indiqué sur son réseau qu'il allait prendre une décision finale concernant un possible accord avec l'Iran lors d'une réunion à la Maison Blanche. De son côté, l'Iran justement affirme qu'un accord dépendra de la fin des demandes excessives des États-Unis. Météo France a indiqué que plus de la moitié du territoire français avait battu au moins un record mensuel entre le 23 et le 27 mai. 109 records de température minimale et 266 records de maximale ont été enregistrés. Et suite à cette chaleur justement, certains parents préfèrent garder leurs enfants à la maison. Dans des écoles mal adaptées aux canicules, les températures deviennent très rapidement compliquées, poussant ainsi des familles à privilégier le confort et la sécurité. Et après plusieurs noyades, les communes du littoral de la Gironde demandent plus de moyens pour surveiller les plages. Les élus alertent sur des effectifs insuffisants alors que plus de 130 000 personnes ont afflué pendant le week-end de la Pentecôte. Pour rappel, 4 décès ont été recensés. Deux sœurs âgées de 85 et 89 ans ont été retrouvées mortes à leur domicile dans le 19e arrondissement de Paris, probablement victimes de coups. L'alerte a été donnée par le gardien de l'immeuble et une enquête pour meurtre a été ouverte. En République démocratique du Congo, bonne nouvelle avec un premier patient atteint d'Ebola qui a été déclaré guéri depuis le début de l'épidémie. L'Organisation mondiale de la santé compte déjà 17 décès confirmés et plus de 125 cas. Et visé par plusieurs plaintes pour viol et agression sexuelle, le chanteur Patrick Bruel se retire des prochains Enfoirés en 2027. Il dit vouloir éviter tout embarras et espère revenir après la décision de la justice. Charles Alloncle, quant à lui, a été mis hors de cause par le déontologue de l'Assemblée. Soupçonné d'employer sa compagne, il a finalement prouvé qu'ils ne sont ni mariés, ni paxés, ni même en concubinage. Et à Roland-Garros, quant à Alice affrontera Zverev en night session. Chez les féminines, Svitolina, Swiatek et Andreeva se sont qualifiés pour le prochain tour.
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2: Pour ce vendredi, il y a toujours des fortes chaleurs. En revanche, côté ciel, il sera légèrement voilé dans le nord du pays le matin. Et puis, ça va se dégrader petit à petit au fur et à mesure que la journée avancera, avec de plus en plus de nuages sur l'est du pays également. Et puis, quelques risques d'orages d'annoncer. Par contre, je le disais, il fera toujours très chaud avec 28 degrés à Marseille, 31 à Montpellier, 34 degrés à Tours, 35 à Paris et jusqu'à 36 à Nantes.
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3: 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Infos et inscriptions par mail à trégastelbasket@gmail.com ou au 06 49 61 45 63.
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je suis ravi de vous retrouver, Coconoise, la voix de l'Extra Club. J'espère que vous avez passé une excellente semaine et que vous êtes prêts à faire la fête, parce que moi, je suis chaud patate. En plus, je vous accompagne au mix ce soir, donc on fait un bisou à Jordi Cobbs qui a son week-end, et on le retrouvera la semaine prochaine. Est-ce que Bob Sinclair gardera sa place de premier? Ça, on le saura d'ici une petite heure. Dans une demi-heure, je vous l'annoncerai de toute façon. Poussez les meubles, forcez le volume, c'est parti, c'est maintenant.

Allez, deuxième partie d'émission. J'espère que vous allez bien et que vous vous ambiancez chez vous. Moi, c'est le cas dans les studios. Je m'éclate comme un dingue et j'espère vous ambiancer. Alors, qui c'est qui est en tête de ce classement? Donc, pour le moment, en troisième position, on a Ugel qui garde sa position de troisième avec son titre Jamaican. Bam bam. Je pense que ce titre va continuer tout l'été. On a Bob Sinclair qui perd une place et vous l'aurez compris, il est en deuxième position avec son titre I Can Wait. Et bien évidemment, Kungs qui reprend la tête de ce classement avec le titre Getaway. Je pense que ces trois vont se tirer la bourre tout le long de l'été. Je sais pas pour vous. On va saluer également Willy William et les autres artistes qui sont dans ce classement. J'espère que vous allez bien. C'est parti. Et on se retrouve la semaine prochaine. En tout cas, portez-vous bien. Passez un excellent week-end et je vous fais de grosses bises.

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1: Hello tout le monde, Dance Sound Session, le rendez-vous clubbing chaque semaine, des nouveautés mais également les meilleurs hits en version qui bouge et l'occasion de découvrir quelques titres en version spéciale. À venir, Faithless et Bibi Rexha, nouvelle version pour New Religion, ce sera remixé par DJ Dark. Dans ce prochain quart d'heure également, Jennifer Lopez et David Guetta, Save Me Tonight. On écoutera Another featuring 54 Ultra, Talk To You, et on démarre avec Bruno Mars, I Just Might.

19h, on fait tirer une 54 Ultra dans Dance On Session. Ça s'appelle Talk To You. Pour la suite, il y aura Lady Gaga associée à Doshi. Ça s'appelle Runaway. Je vous ai mis de côté Tame Impala, Dracula, la version exclue. On écoutera Shakira. Et là, c'est Jennifer Lopez avec David Guetta. Save Me Tonight.

absolument surprenante. Ambiance Afro House pour ce standard du King of the Pop, Michael Jackson, Billie Jean. C'est remixé par Joe Mazzella et c'est vrai qu'avec la sortie du biopic, il y a une multitude de remixes et c'est tant mieux. Dans ce prochain quart d'heure, on écoutera notamment Charlotte Cardin, Tant pis pour elle, remixé par FDVM. Je vous ai mis de côté Alex Warren, Fever Dream, la version de Funk Joy. Et pour les hits, c'est Taylor Swift dans Dance On Session, Opalite, remixé par Javier Terrell.

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